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0: Il est 5h en temps universel, 7h ici à Paris, vous écoutez la radio du monde. Et RFI Matin, ça commence. Bienvenue à vous au programme des 3 heures que nous allons passer ensemble. Le Proche-Orient et cette réunion tripartite à Jeddah, Arabie Saoudite, Turquie et Pakistan se retrouvent en pleine crise au Moyen-Orient. On en parle ce matin. Nous serons aussi en Colombie où l'extrême droite s'installe à la présidence. On évoquera la surchauffe de l'Europe en cette période estivale. Et puis on se penchera aussi sur cette crise qui n'en finit plus au sommet du football mondial. Merci d'être avec nous. On commence avec le journal. Bonjour Lisa Vili.
1: Bonjour Pierre Boudias. Bonjour. Bonjour à toutes et à tous.
0: Et à la une, une réunion annoncée entre Arabie Saoudite en Arabie Saoudite entre dirigeants saoudiens, turcs et pakistanais.
1: Oui, l'ordre du jour n'a pas été annoncé, mais les discussions se déroulent en pleine tension entre Téhéran et Washington au sujet de la réouverture du détroit d'Hormuz. L'histoire de son village en lutte face aux démolitions de l'armée israélienne avait fait le tour du monde grâce au film Northerland, comme la vidéo dans laquelle il filme sa propre mort sous les balles d'un colon israélien. Un an après l'assassinat de l'activiste palestinien Aouda Atalen, un colon vient d'être inculpé en Israël. C'est une première depuis le 7 octobre 2023. Cérémonie d'investiture en Colombie ce vendredi pour le nouveau président Abelardo de la Espriega. Et comme preuve de sa volonté de se démarquer de la gauche au pouvoir ces 4 dernières années, il a choisi une ville de l'ouest du pays pour la cérémonie. Et non pas la capitale, Bogota. Et puis les coureuses du Tour de France se lanceront pour la première fois à l'assaut du Mont Ventoux ce vendredi. 7e étape très attendue. Reportage à la fin de ce journal sur ce sommet du sud de la France qui attire des milliers de cyclistes du monde entier chaque année.
0: Le président turc attendu en Arabie Saoudite, son homologue pakistanais est déjà sur place.
1: Réuni par le prince héritier saoudien Mohammed Ben Salman, 3 pays médiateurs entre Téhéran et Washington. Ils n'ont pas partagé l'ordre du jour de leur discussion, mais le détroit d'Hormuz est au premier plan. Alors que l'Iran a indiqué s'être accordé avec le sultanat d'Oman sur un nouvel itinéraire pour les navires, Nicolas Falaise.
2: C'est à Jeddah, sur la mer Rouge, que doit se tenir ce sommet annoncé à la dernière minute. Avec le Pakistan, qui s'est affirmé en médiateur dès les premières semaines de la confrontation États-Unis-Iran, le Pakistan entretient de bonnes relations avec Téhéran, avec Washington et avec les monarchies du Golfe, à commencer par le royaume saoudien. Le premier ministre pakistanais, Shehbaz Sharif, y est donc attendu ce vendredi, aux côtés du chef de l'armée pakistanaise, l'incontournable Asim Munir. Côté turc, c'est le président Recep Tayyip Erdogan qui se déplace à Jeddah. La Turquie, elle aussi, tente d'œuvrer à la désescalade depuis des mois, à la recherche d'une sortie de crise qui serait élaborée par les pays de la région eux-mêmes. C'est l'Arabie Saoudite qui accueille la rencontre en pleine recrudescence des attaques visant ses pétroliers pris pour cible par les Houthis du Yémen alliés de Téhéran. Nouvel effort diplomatique donc, à l'heure où le président des États-Unis enchaîne les déclarations optimistes mais sans traduction concrète à ce stade, qu'il s'agisse de la réouverture du détroit d'Hormuz ou du programme nucléaire de l'Iran.
1: Et selon des sources citées par l'agence France Presse, les 3 pays prévoient de signer un accord de défense mutuelle. En Syrie, une ville à majorité druze et chrétienne de la banlieue de Damas, théâtre d'une attaque hier. Une bombe a explosé dans un minibus tuant 2 personnes. 13 autres ont été blessées selon le ministère de la Santé. Au printemps 2025, déjà des violences confessionnelles avaient fait plus de 100 morts à Jaramana et à Sanaya, une ville voisine, selon l'Observatoire syrien des droits de l'homme.
0: Une première exception à l'impunité face aux crimes contre les Palestiniens en Cisjordanie occupée.
1: Un colon israélien vient d'être inculpé, c'est inédit depuis le 7 octobre 2023. Yenon Levy est accusé d'avoir tué Aouda Atalen, ce professeur et activiste palestinien qui avait participé au tournage du film Northerland, oscarisé l'an dernier. Il avait lui-même filmé le colon le prendre pour cible. Il sera donc jugé pour homicide involontaire par imprudence. Pour l'ONG israélienne de défense des droits humains, B'Tselem, c'est insuffisant. Écoutez Yair Dvir, son porte-parole.
3: La décision de mettre Inon Levy en examen, c'est l'exception qui confirme la règle. L'impunité dont bénéficient en Israël les soldats et les colons qui s'en prennent aux Palestiniens n'est pas une défaillance du système. Il s'agit en réalité d'un élément central d'une politique visant à permettre à la violence de se poursuivre et de s'intensifier. Depuis le 23 octobre, Israël a tué 1100 Palestiniens en Cisjordanie, dont au moins 37 ont été tués par des colons. Parmi les victimes figurent 242 mineurs. Bon nombre de ces meurtres ont été documentés. Un seul Israélien a été mis en examen pour avoir tué des Palestiniens. Et même dans ce cas précis, la mise en examen est intervenue après une pression publique très forte et après une année entière durant laquelle il est resté en liberté et a continué à œuvrer à la création d'avant-postes illégaux.
1: Yair Dvir, le porte-parole de l'ONG B'Tselem, interrogé par Frédéric Misselin.
0: Un changement radical à la tête de la Colombie.
1: Après 4 années de gouvernement de gauche, Gustavo Petro va céder sa place à une figure de la droite dure, Abelardo de la Espriella. Ce vendredi, le nouveau président doit prendre ses fonctions pendant une cérémonie organisée non pas dans la capitale, Bogota, comme c'est l'usage, mais à Cali. Un choix qui, selon le politologue Andrés Davila, illustre bien la volonté de rupture du nouveau dirigeant colombien.
4: Ce qu'Abelardo de la Espriella cherche à démontrer, c'est qu'il ne fait pas partie de la classe politique traditionnelle, que c'est un outsider. C'est ce qu'il a fait tout au long de sa campagne, qui était très différente. Le soir de son élection, son discours a donné lieu à une mise en scène théâtrale, digne d'un chanteur avec les symboles du football et des chants de supporters. Là, on est dans la même logique. Une fois encore, il cherche à prouver qu'il fait les choses différemment, qu'il rompt avec les traditions, les usages, et surtout qu'il n'a rien à voir avec son prédécesseur. Il a également choisi Cali parce que c'est une ville plutôt acquise à Gustavo Petro et où les mobilisations sociales en 2021 ont été très importantes. C'est donc une façon de défier la gauche et le mouvement de Gustavo Petro.
1: Andrés Davila, joint par Marine de la Moissonnière. La cérémonie d'investiture est prévue à 15h, heure locale.
0: RFI 5h07 en temps universel vers une transition au Venezuela.
1: Majorité et opposition ont en tout cas commencé des discussions hier à Caracas sous la houlette des États-Unis. Après cette première réunion, elles ont assuré dans un communiqué rechercher, je cite, une solution politique, pacifique, démocratique et constitutionnelle et s'accorder sur le respect de la souveraineté nationale. Les rencontres doivent se poursuivre jusqu'à mercredi. Dans la capitale argentine, Buenos Aires, une manifestation de l'opposition au président ultralibéral Javier Milei sévèrement réprimée hier. Quelques milliers de personnes s'étaient rassemblées devant le Sénat qui débattait d'un projet de loi sur la propriété privée. À l'appel de partis de gauche, de mouvements sociaux et de syndicats opposés à cette réforme qui entend consolider la propriété privée et offrir un cadre juridique propice aux investisseurs. Selon eux, elle présente un risque de colonisation et de fragmentation du pays.
0: Aux États-Unis, le géant du numérique Meta a sommé de verser près $1 milliard à un État américain.
1: Un juge du Nouveau-Mexique vient d'ordonner à l'entreprise de financer un fonds destiné à réparer des dommages causés aux mineurs. Il a jugé Facebook, Instagram, WhatsApp responsables de troubles à l'ordre public, une première aux États-Unis pour des réseaux sociaux. Un montant décidé hier, plus de $560 millions, qui donc s'ajoute à une autre condamnation en mars et servira à financer des programmes de santé mentale et de prévention. Le juge a aussi imposé de fortes restrictions sur l'accès des mineurs à leur compte.
0: $180 millions, c'est cette fois la somme au cœur d'un bras de fer entre Madagascar et le Fonds monétaire international.
1: Oui, des financements promis par le FMI qui devaient être versés le mois dernier, mais le gel des prix des carburants décidé par les autorités malgaches en avril, qui doivent donc être compensé par l'État qui paye la différence aux entreprises pétrolières, ne plaît pas au FMI. En effet, cela est contraire aux conditions de rigueur budgétaire. Guilhem Fabry, pour surmonter ce blocage, le gouvernement malgache veut démontrer qu'il dispose d'autres leviers pour équilibrer ses finances publiques.
5: La suspension de l'ajustement automatique des prix du carburant à la pompe décidée par les autorités malgaches ne plaît guère au FMI. Avec ce mécanisme, le prix du litre d'essence fluctuait chaque mois en suivant les cours mondiaux, sans dépasser une limite de 200 ariars à la hausse comme à la baisse. Pour protéger le consommateur face à la crise au Moyen-Orient, l'État malgache préfère subventionner les sociétés pétrolières. Une décision défendue mercredi par le ministre de l'économie, Erinzat Ouframiarisson, face à la presse malgache.
6: Ce n'est pas le moment d'augmenter le prix du carburant, car cela va engendrer de l'inflation. Madagascar ne supportera pas une nouvelle crise sociale ou politique avec un impact à long terme. La relance économique est en marche, nous ne voulons pas l'interrompre et revenir au point de départ.
5: Le ministre met en avant plusieurs leviers pour favoriser l'équilibre des comptes publics.
6: Nous avons expliqué au FMI que nous allions développer l'assiette fiscale et renforcer la lutte contre la corruption qui a miné l'économie malgache. L'argent récolté grâce aux contrôles fiscaux dans les entreprises a presque doublé au premier semestre 2026 par rapport à l'année précédente. C'est un effort de longue haleine. Les acteurs de la corruption ne sont pas des petits poissons, mais des gens influents.
5: Les autorités malgaches ont annoncé maintenir le gel des prix à la pompe jusqu'à la fin de l'année. Elles espèrent tout de même convaincre le FMI d'étudier leur dossier lors d'une prochaine réunion fin août. Les 183 millions de dollars, pas encore versés, sont déjà inscrits dans les prévisions budgétaires nationales. Guillaume Fabrion, Tananari, RFI.
1: En Thaïlande, ce vendredi, une fusillade dans un lycée au nord de la capitale a fait au moins 2 morts et 15 autres blessés, selon des médias locaux qui précisent que le tireur, un adolescent, a été tué.
0: En cyclisme, après la victoire de la Mauricienne Kim Lecourte-Piennard hier sur la 6e étape, c'est le jour J.
1: Les coureuses du Tour de France femmes vont affronter le Mont Ventoux, ce col mythique du sud-est de la France, et c'est la première fois de l'histoire du Tour féminin. Plus de 21 km d'ascension pour une arrivée à 1910 mètres d'altitude dans un paysage lunaire. Le défi attire chaque année de nombreux amateurs du monde entier. Anne Dufort-Cornillet a rencontré quelques courageux.
7: Bon, tout le monde pas comme ça. Voilà, il faut bien s'entraîner, mais il a fait, c'est super.
8: Chaque été, ils sont des centaines à gravir le Mont Ventoux, comme Dimitri et Clément, venus en famille, relever le défi.
9: Moi, je suis content, j'ai réussi mon objectif. Même si j'ai mis du temps, je suis quand même content.
10: C'était quoi vos sensations pendant la montée?
9: Mal aux cuisses surtout. J'ai pas eu tout regardé les paysages, j'ai juste vu ma roue et le sol.
8: Venir à bout du géant de Provence, au moins une fois, est un accomplissement. Certains tombent sous le charme et ne peuvent plus s'en passer, comme Marie, coureuse amateur, devenue experte locale.
11: C'est ça, je l'ai monté plus de 500 fois. Chaque recoin, chaque pente, j'arrive à gérer les endroits où on peut donner un petit peu plus de force. Voilà, c'est
8: une passionnée, émue à chaque montée.
11: Ça dépend de chaque personne, mais voilà, pour moi c'est une fierté à chaque fois.
8: Surnommé le Mont Chauve, le Ventoux fascine autant qu'il impressionne. Théâtre de duels épiques, mais aussi de tragédies, comme le décès du cycliste britannique Tom Simpson en 1967. Son histoire et son sol désertique le rendent unique. L'inscrire au parcours du Tour de France Femmes n'est donc pas anodin. Anne Dufort-Cornillet, au sommet du Ventoux, RFI.
1: Le peloton qui partira à 11h15 temps universel et commencera l'ascension aux alentours de 14h30. Et pour voir en image ce qui attend les coureuses, rendez-vous sur nos réseaux sociaux. Jour de repos au Maroc avant le début des quarts de finale. Demain samedi, dernières équipes qualifiées hier, le Ghana et le Cameroun après...

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5: Je ne dirais pas se maquiller parce qu'en ce qui me concerne, je ne me suis pratiquement jamais maquillée depuis que je suis mariée. Mais se soigner.
6: Oui, évidemment, parce que c'est l'essentiel.
5: Oui. Oui, se soigner. Aussi dans le choix des... Enfin, dans le choix des vêtements, peut-être aussi.
6: Ah, c'est quand même les vêtements, oui, c'est quand même.
7: Il faut être coquette.
5: Une certaine coquetterie, sans en abuser. Une coquetterie adaptée à votre
6: tempérament,
5: âge,
6: d'abord. C'est surtout votre tempérament, parce que là, c'est...
7: Parce que vous savez, la coquetterie, souvent, nous sauve moralement.
6: Ah bah absolument. Si on laisse tout tomber, là, faut continuer la coiffure, le maquillage, l'habillement.
7: Pour certaines personnes, moralement, c'est essentiel.
6: Oui,
7: moi, personnellement,
6: ah,
7: oui.
6: Ah, moi aussi, oui, ça...
7: Je ne suis jamais sortie dans la rue sans être un peu maquillée, bien peignée, habillée.
6: Là, j'y suis à peine, parce qu'aujourd'hui, j'étais...
7: Je vous dirais même, c'est idiot, mais je me peignerais et je me coifferais, enfin, me maquillerais des fois avant de téléphoner. Je suis mieux, moi, quand je me regarde présentable.
6: Absolument. Et quand on a eu l'habitude de travailler dans un bureau.
7: C'est ça, voilà.
6: Le matin, 7h30, il faut être déjà impeccable.
7: Alors, ça reste toute la vie.
6: Ça reste absolument.
7: Toute la vie.
5: Je vais quand même vous arrêter, parce que dans le sens où, pour moi, le maquillage n'est pas forcément, ça dépend des personnes, je pense.
7: Essentiel. C'est pas essentiel.
5: Oui. Moi, je me suis toujours trouvée mieux non maquillée que maquillée.
6: Ça dépend des goûts. Et, à condition que ce soit pas outrancier, évidemment. Il faut adapter son maquillage à son âge.
5: Non, mais...
7: Moi, j'ai besoin d'être maquillée.
6: Maquillée et coiffée.
5: Coiffée, oui.
6: C'est une habitude.
7: Moi, j'arrive au bureau, il fallait être impeccable.
5: Et aussi, tôt le matin. Ce que je veux dire par là, c'est qu'on peut être impeccable.
6: Sans ça. De la tête aux pieds.
5: Sans être maquillée.
6: Oui.
7: Me disait ma mère, il faut que je me mette un... Elle n'appelait pas se mettre rouge à joues. Se mettait de la santé, ma mère.

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0: 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Il est 6h en temps universel, 9h à Riyad.
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0: À l'heure d'un nouveau journal avec Marion Kazanov. Bonjour Marion.
2: Bonjour Pierre.
0: L'Arabie Saoudite à la une de votre journal.
2: Elle accueille aujourd'hui un sommet tripartite avec la Turquie et le Pakistan. L'Arabie Saoudite, dont les voix dissidentes sont de plus en plus censurées sur les réseaux sociaux, c'est une ONG de défense des droits humains qui s'en inquiète, on va l'entendre. En Libye, une autre ONG, Transparency International, alerte sur un système de rackets organisés contre des migrants et réalisé non pas par des passeurs, mais par des employés du ministère de l'Intérieur. On sera dans ce journal dans le sud-ouest de la France. Le sud-ouest de la France ravagé par les flammes après le désastre. Il faut reconstruire, replanter aussi. La filière de bois local aura du mal à se relever. C'est le rendez-vous des amateurs de reggae en France, le festival No Logo en Bretagne, qui démarre aujourd'hui et qui se débrouille depuis toujours sans sponsor, ni mécène, ni subvention.
0: Et puis le Real Madrid s'offre Yann Diomandé. Le club a officialisé la signature de l'ailier ivoirien pour un transfert estimé à 140 millions d'euros. On y revient dans le journal des sports, juste après votre journal. Pendant que les négociations se poursuivent entre Washington et Téhéran, les médiateurs de ce conflit se retrouvent, eux, en sommet.
2: L'Arabie Saoudite, la Turquie et le Pakistan se retrouvent aujourd'hui à Jeddah. Il sera question d'un accord de défense mutuelle 5 mois après le début du conflit, déclenché par les frappes israélo-américaines sur l'Iran et qui ont plongé la région dans l'instabilité. L'Arabie Saoudite, dans le même temps, censure un peu plus les voix dissidentes. Selon Al-Qast, une organisation saoudienne de défense des droits humains, des dizaines de comptes ont été bloqués dans le pays par le réseau social X, des comptes tenus par des opposants, des voix dissidentes, donc 65 précisément depuis la mi-juillet, toujours selon Al-Qast. Avant X, Meta, la maison mère de Facebook, avait fait de même en obéissant à une demande du pouvoir saoudien. Guilhem Delteil.
3: Depuis des années, Ghanem El-Mansarir attaque frontalement le pouvoir saoudien. Dans cette vidéo, l'opposant dénonce la corruption du prince héritier et le traite de salaud, fils de salaud. En mai, YouTube l'a informé que ces deux chaînes sont désormais coupées en Arabie Saoudite. Motif invoqué, des plaintes déposées par une entité gouvernementale. Mais pour Yahya Assiri, qui a créé Al-Qast, une organisation saoudienne de défense des droits de l'homme, l'argument juridique ne tient pas.
4: Bien sûr, la législation saoudienne interdit de critiquer le roi, la famille royale ou le prince héritier. Mais ce que nous disons à toutes ces plateformes, c'est qu'elles sont basées aux États-Unis ou en Europe. Elles doivent donc respecter les lois en vigueur dans ces pays. Elles doivent également respecter le droit international en matière de droits de l'homme.
3: Ces opposants saoudiens vivent désormais à l'étranger, mais leur voix continuait de déranger les autorités de Riyad, estime Yahya Assiri.
4: Nous voulons que les responsables des violations de la loi et de la corruption dans le pays soient amenés à rendre des comptes. C'est pourquoi nous voulons que la population nous écoute. Et en bloquant l'accès à nos comptes, cela devient très difficile.
3: La censure des réseaux sociaux n'est pas nouvelle, estime Yahya Assiri. Le militant dénonce la mise en place d'algorithmes rendant aussi moins visibles les publications de son organisation. Depuis le rachat de Twitter par Elon Musk, il estime qu'Al-Qast a perdu 20% de ses abonnés.
2: L'Arabie Saoudite qui a subi sur son sol une nouvelle attaque des rebelles houthis. 11 blessés hier dans le sud, dans une région frontalière avec le Yémen. Ces rebelles alliés de l'Iran ont aussi mené un raid sur une base militaire du Yémen. Au moins 58 soldats sont morts. Les houthis disent avoir agi en représailles ou renforcement, selon eux, des troupes yéménites appuyées par l'Arabie Saoudite. C'est le bilan le plus meurtrier depuis la trêve de 2022 entre les deux camps et cela réveille aussi le spectre de la guerre civile. Nicolas Falaise, qui sont précisément ces rebelles yéménites ?
5: Houthis, ou Ansarullah selon leur nom officiel, sont un mouvement politique armé dont les membres appartiennent à une branche minoritaire de l'islam chiite. Dans l'histoire mouvementée du Yémen, l'insurrection des Houthis contre le pouvoir central connaît un tournant en 2014 lorsque les rebelles s'emparent de Sanaa, la capitale, et de vastes territoires du nord. L'année suivante, plusieurs pays de la région emmenés par l'Arabie Saoudite entrent en guerre contre les Houthis. Pour le royaume, pas question de voir un mouvement proche de l'Iran prendre pied à sa frontière. Mais malgré sa supériorité militaire, la coalition saoudienne n'a jamais réussi à vaincre les Houthis. Ces derniers se revendiquent de l'axe de la résistance des alliés de Téhéran dans la région. Ces dernières années, ils ont tiré des missiles en direction d'Israël, en soutien aux Palestiniens. Ils ont aussi montré leur capacité à perturber le trafic maritime en mer Rouge et ils multiplient depuis quelques semaines leurs attaques contre des cibles pétrolières saoudiennes.
0: Nicolas Falaise. Pour tenter de rejoindre rejoindre l'Europe. Des milliers de migrants passent par la Libye, un pays toujours plus dangereux pour ses candidats à l'asile.
2: Où ils risquent la prison, la torture, les demandes de rançon aussi. Si ces migrants sont souvent dépouillés par les passeurs, par les gardiens de prison, ils le sont aussi par les employés du ministère de l'Intérieur. C'est ce que révèle Transparency International. L'ONG déplore un racket organisé au vu et au su du pouvoir de Tripoli ou d'Ibrahim.
6: Des migrants travailleurs sont soumis depuis un an à des taxes de près de 500 dinars libyens, soit l'équivalent de 70 euros, ce qui représente une somme considérable pour eux. Toutes les raisons sont bonnes pour les arrêter. Un permis de séjour périmé, une carte de sécurité sociale non renouvelée. Pour Tariq Lamloum, directeur du centre de Benghazi pour les migrants, il ne s'agit pas de vérifier le statut du résident ou d'appliquer la loi, mais de cibler tout étranger dans le but de lui extorquer de l'argent.
7: Selon les témoignages, entre 60 et 150 personnes sont ainsi arrêtées quotidiennement. C'est devenu un système bien rodé. Ces extorsions existent depuis plus d'un an. Bien entendu, des responsables du ministère de l'Intérieur justifient cela en affirmant que les salaires des agents de sécurité ne sont pas payés régulièrement. Autre argument, ils disent que le ministère de l'Intérieur est très peu subventionné par le gouvernement alors qu'il a besoin d'organiser le séjour de ces migrants ou de les renvoyer dans leur pays d'origine. Le gouvernement attribue est parfaitement au courant de ces pratiques.
6: Ces agents de sécurité continuent donc d'agir sur les barrages en plein jour et en toute impunité. Parfois, l'argent est soutiré à des personnes qui ne travaillent pas, mais qui sont simplement à la recherche d'un travail, regrette Tariq Lamloum.
2: La Libye, d'où partent chaque année des milliers de personnes qui espèrent rejoindre l'Europe. Cette semaine, en trois jours, 267 migrants ont été secourus au large de la Crète. En Thaïlande, le bilan revu à la hausse après une fusillade dans un lycée réputé près de Bangkok. Au moins 7 morts selon la presse locale. 7 morts dont le tireur, un adolescent âgé de 14 à 15 ans.
0: En Colombie, le nouveau président entre en fonction aujourd'hui.
2: L'avocat d'extrême droite Abelardo de la Espriella a été élu le 21 juin en promettant de combattre le narcotrafic. La violence des groupes armés, en rupture donc avec la politique de paix totale du président sortant Gustavo Petro. On y revient plus en détail dans le dossier du journal de 9h, heure de Paris. Toujours sur le continent, des heurts ont éclaté en Argentine entre des manifestants et la police. Des milliers de personnes marchaient hier à Buenos Aires contre un projet de loi sur la propriété privée porté par le gouvernement ultralibéral de Javier Milei. Le texte examiné en ce moment par le Sénat prévoit notamment de faciliter les expulsions pour les locataires qui ne paieraient pas leur loyer.
0: À la file, il est 8h08 ici à Paris. En France, les pompiers continuent de lutter contre les incendies.
2: Sous des températures étouffantes dans le sud, avec des feux dans la Drôme, dans le Var, la situation s'améliore dans l'Aude, département entre la Méditerranée et les Pyrénées. Mais c'est en Gironde, dans le sud-ouest, que les flammes ont fait le plus de dégâts. Le méga-feu, s'il est maîtrisé, a détruit plus de 40 000 hectares, avec de nombreuses habitations détruites, des massifs forestiers entiers qui ont été calcinés et qui mettent en danger la filière de bois local. Pierre-Olivier a rencontré le gestionnaire de la forêt communale du Porge, la commune la plus touchée par les flammes.
8: Sur la table de son salon de jardin, Jean-Luc Le Sueur a déplié une gigantesque carte.
9: C'est une carte de la commune du Porge. Sur la partie forêt, nous avons 4200 hectares.
8: 60% sont partis en fumée. Un coup dur pour la ville qui va devoir écouler tout ce bois de pin calciné à bas prix, car du bois brûlé est moins valorisé que du bois sain.
9: Par exemple, toutes les parcelles de gros pins, c'est une valeur marchande entre 50 et 60 euros le mètre cube. Et là, peut-être que ça partira aux alentours de 10 euros, 15. Mais par exemple, le petit bois qui partait un peu à pèterie et tout, ils ne pourront pas le prendre. C'est une grosse catastrophe.
8: Et la commune n'est pas la seule impactée.
9: Tous les propriétaires privés vont être confrontés à la même chose.
8: Une fois ces dizaines de milliers de pins rasés, dans les semaines qui viennent, il faudra replanter et s'armer de patience.
9: Alors 15-20 ans, c'est surtout pour les premières éclaircies, mais pour une coupe rase, on est plus sur un terme de 50-60 ans. Ça va être un manque à gagner énorme.
8: La préfecture de Gironde a déjà prévu de soutenir financièrement la filière bois. Se posera aussi la question de l'adaptation des futures forêts aux incendies. Pierre-Olivier Leporge, RFI.
2: Et cette saison des feux continue de battre tous les records en France des incendies favorisés par le réchauffement climatique d'origine humaine.
0: Les forêts après le feu, on en parle avec notre invité. Juste après ce journal, on sera avec Sylvain Delzon, docteur en écophysiologie, spécialiste de la résistance des arbres à la sécheresse. Toujours en France, le parquet antiterroriste ouvre une enquête après les menaces d'un groupuscule indépendantiste corse.
2: Enquête notamment pour association de malfaiteurs en vue de la préparation d'actes de terrorisme, le FLNC. Le Front de Libération Nationale Corse Union des Combattants s'est exprimé cette semaine. Une quinzaine d'hommes encagoulés qui ont menacé les non-corses, notamment les Français du continent, qualifiés d'envahisseurs. Restez chez vous, ont-ils dit. Le FLNC rejette aussi un projet d'autonomie de l'île qui sera bientôt examiné par le Sénat. Le texte a déjà été validé en mai par l'Assemblée nationale, notamment par Michel Castellani, député corse du parti Liot, qui ne s'inquiète pas, lui, des derniers propos du FLNC.
10: Nous, en Corse, on a pratiquement l'habitude de ce genre de communiqué de la part du FLN. Moi, je ne commente pas les termes du FLN, mais ce que je sais, c'est que la population de Corse augmente à un rythme qui est 4 fois le rythme moyen de la démographie française. La très forte croissance de la population corse est tractée uniquement par les mouvements migratoires positifs. Ça, c'est une réalité. Cette réalité, on la voit sur le terrain, c'est que dès qu'il y a une maison en vente, elle est prise par des continentaux, ou par des étrangers d'ailleurs. Il est évident que cette société insulaire qui a été longtemps protégée, qui a eu longtemps ce sentiment d'appartenance et puis sa cohésion interne, elle est complètement dans une bourrasque, ça c'est évident.
2: Michel Castellani avec Marie Lecoq.
0: C'est l'un des festivals majeurs du reggae en France. Le festival No Logo ouvre ses portes cet après-midi dans l'Ouest.
2: En Bretagne, où les grands noms du reggae et du dub sont à l'affiche, Shaggy, The Congos, Meryl ou Zentone se succéderont sur scène et sur 3 jours, une programmation ambitieuse, pourtant sans le moindre financement extérieur. Et ça fait 9 ans que ça dure, Léa Boutin-Rivière.
11: Au No Logo, la règle est simple, pas de sponsor, pas de publicité, pas de mécénat, le festival se veut 100% libre.
12: C'est un choix d'indépendance totale.
11: Michel Jovanovic, le directeur et programmateur du festival.
12: C'est au festivalier de décider si un événement comme le nôtre mérite de perdurer. C'est une remise en question tous les ans pour vérifier que le public adhère à ce concept.
11: C'est donc le public et uniquement le public qui finance le 1 400 000 € de budget du No Logo à travers la billetterie, les stands alimentaires et le camping. Le festival se charge de son côté de négocier des cachets moins conséquents pour les artistes et partage ses infrastructures avec un autre événement pour mutualiser les coûts. Autant de décisions qui permettent au festival de se passer aussi des subventions publiques.
12: On voit quand même qu'il y a de plus en plus d'événements qui reçoivent moins de subventions. C'est peut-être une tendance qui va se prolonger au fur et à mesure. Ensuite, c'est clair qu'on ne souhaite pas non plus être associé à des éventuels gouvernements qui seraient complètement en dehors de la philosophie de l'événement.
11: Une philosophie qui tient notamment au slogan « à vous de décider ». Cette année, toutes les places ont été vendues en l'espace de quelques jours. Un choix sans ambiguïté.
2: Le No Logo Festival, ça commence aujourd'hui en Bretagne.
0: Et votre journal se termine, Marion Cazanov. Merci beaucoup.

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7: La mode est aux jupes courtes et blazers bien repassés. L'été sera donc 60s. Cette semaine, 1964, tournant de la décennie, arrivée des Beatles, invention de la pop. En septembre, The Animals cartonnait avec le tube The House of Rising Sun. Et en octobre, Roy Robinson nous chantait Oh Pretty Woman. 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
13: Bonjour, depuis le début de cette période estivale, nous vous proposons de faire une pause avec l'actualité du cinéma en vous présentant notamment deux séries. L'une traite des crimes adaptés par Hollywood et l'autre des réalisateurs qui sont aussi compositeurs de leur musique de film. Mais pour cette émission, le sommaire va changer radicalement. Vous allez pouvoir entendre ce que j'aurais aimé en fait vous présenter tout l'été, des musiciens, chanteurs qui nous parlent de leur rapport au cinéma. Alors il se trouve que ça a été difficile de mettre en place cette série. Je n'ai trouvé que Sinclair, le funky man, pour me parler de son rapport au cinéma et de comment il a composé les musiques de films, car oui, l'artiste fait partie de ces musiciens qui ont composé pour le cinéma jusqu'à être nommé au César pour Le premier jour du reste de ta vie. Une récompense qui lui a échappé, vous l'entendrez, il l'a un peu mauvaise. Alors si l'on va entendre Sinclair, on ne va malheureusement pas entendre l'intégralité de l'entretien, car il y a eu un problème technique, je n'ai pu sauver que les deux tiers de l'enregistrement, mais avec cette durée, on passe déjà un bon moment. Voici toute une émission Cinérama avec l'artiste Sinclair qui nous parle cinéma et musique.
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13: Bonjour Sinclair, merci de nous recevoir pour parler, alors non pas musique, bien qu'on en parlera évidemment, mais avant tout de cinéma, parce que vous avez un rapport avec le cinéma, mais on va revenir finalement au début. Quel est votre premier souvenir de cinéma?
15: Alors le premier souvenir de cinéma, le vrai souvenir, c'est Star Wars. C'est 1977, j'ai 7 ans, et là je prends une claque phénoménale. Tout s'arrête pour moi. L'école, tout ça, je me dis, plus rien n'a d'importance à part la force. Ouais, c'est vraiment, c'est un vrai choc parce que c'est la première fois que je rentre vraiment dans l'écran. Je me rappelle très bien, c'est mon père qui nous avait emmenés, on habitait en banlieue parisienne et on a été déjà dans le complexe de l'époque et je crois que ce jour-là, je me suis dit que ma vie avait un sens. Marrant.
16: Quand je pense à ce que nous avons traversé, je n'en reviens pas que nous soyons encore en état de marche. Avec cette rébellion et tout ça.
17: Tu es au courant de la rébellion contre l'Empire?
16: C'est même à cause d'elle que nous sommes maintenant chez monsieur.
17: Tu as vu des batailles?
16: Plusieurs, enfin je crois. Mais je n'ai pas grand-chose à dire. Je suis un interprète, je ne sais pas très bien raconter les histoires. Ou du moins, je n'arrive pas à les rendre intéressantes, hélas.
13: Bon. Vous n'êtes pas le seul à avoir été impressionné par ces images de George Lucas. Est-ce que selon vous, le fait que ce soit ce film qui soit le premier, ça a influencé votre rapport au cinéma, aux images?
15: Complètement. Je pense que ce film, ces images, le propos, le son, parce que c'est quand même énormément de son dans Star Wars.
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19: Cela ne me dit rien qui vaille.
2: Rappelle-toi, je suis là.
15: Tout ça a totalement bouleversé mon rapport aux images, mon rapport même à la narration et mon rapport à la musique.
13: À la musique. aussi, donc avec c'est John Williams.
15: C'est John Williams, mais c'est même le film, c'est même la manière dont, dont le film est fait. Ça m'a toujours donné envie de faire quelque chose qui sort du réel. J'ai toujours aimé la musique qui n'était pas ancrée dans le naturel. J'aime le surnaturel.

0: Maintenant, bon, les années sont passées hein, depuis la fin des années 70. Vous êtes un cinéphile, enfin, comment vous nourrissez de cinéma?
1: Alors moi, je fais partie de ces gens qui adorent les séries B, les séries Z, les films de genre. Je suis un fan de Carpenter, je suis un fan de Cronenberg. J'ai aimé toute cette période du début des années 80 jusqu'à la fin des années 80. C'est vraiment ça qui m'a bercé. C'est le film de genre, vraiment. Après, bon, j'adore aussi le film, je dirais, le film asiatique. J'adore les films coréens. Plus récemment, je me suis mis à regarder ça et puis je trouve ça assez génial. Après, le cinéma américain, le cinéma français un peu moins, même si j'ai découvert Truffaut, tout ça, toute la nouvelle vague aussi. Mais de base, j'aime vraiment les films avec des monstres, des UFO, des rayons laser, des robots. Voilà.
0: D'accord.
1: Voilà, c'est vraiment... Je fais chier tout le monde d'ailleurs. À chaque fois que je mets un film, c'est genre... Oh non, j'adore les séries Z, je trouve qu'il y a quelque chose de très intéressant là-dedans. Mais je parle des vrais, hein, Roger Corman, pour moi, c'est vraiment un génie. C'est vraiment, et ça m'a aussi vachement influencé sur la façon de faire de la musique, c'est-à-dire qu'il faisait du cinéma un peu dans son studio, avec des moyens petits, et je me suis dit que... Enfin, je me suis pas dit, je me suis rendu compte que j'aimais l'idée de pouvoir être indépendant et de pouvoir faire de la musique chez soi. C'est un peu le même délire, c'est-à-dire pouvoir fabriquer facilement des choses avec ses petits amplis, ses micros, son synthé dans sa chambre, plutôt que d'être dépendant d'énormes maisons de disques pour aller dans des studios et attendre qu'on vous donne de l'argent pour le faire.
0: Et c'est un peu ce que vous avez fait donc avec votre premier album, vous êtes débrouillé tout. Quasiment tout seul, alors que vous auriez pu demander à votre père, hein, qui est un réputé ingénieur du son, qui avait, à mon avis, beaucoup de noms à vous offrir.
1: Voilà, accès. On lui a quand même demandé de nous aider pour louer le magnéto qu'on a mis chez nous, ça c'est sûr. Et puis quelques techniques. Mais oui, avec mon frère, on s'est dit qu'on allait faire les choses de cette manière-là. Et c'est marrant parce que c'est vraiment une philosophie. Peu importe si certains sons sont un peu cheap, mais au moins on a la liberté de pouvoir les faire, refaire, revenir et être complètement libre. Donc voilà, moi c'est l'idée, c'est la liberté avant tout, et je trouve une forme de liberté dans le cinéma d'auteur et le cinéma de série Z. J'ai toujours adoré ça.
0: Comment parler de films de genre, moi quand je pensais à vous, vu que vous faites de la funk, je me suis dit, bah, tiens, il devait regarder les films de Black Exploitation, puisque c'était nourri de funk.
1: C'est marrant, je crois qu'on se nourrit, enfin moi je me nourris de choses qui ne sont pas forcément proches de mon univers. D'ailleurs, je me nourris de cinéma pas mal pour chercher de la musique, mais c'est pas des films musicaux, je pense que c'est une transformation qui se passe. La Blaxploitation, pas vraiment. Je pense que j'ai mon premier film de Blaxploitation, ça doit être Tarantino. C'est bizarre, hein. C'est Jackie Brown, je crois que pour moi, qui n'en est pas un, mais qui est un peu une référence. Après, j'en ai vu quelques-uns, mais j'ai toujours... Ça me parlait pas vraiment. C'était pas ça. Moi, c'était vraiment l'univers... En fait, j'adore K. Dick. Philippe K. Dick, cet auteur, je le trouve extraordinaire, je le trouve visionnaire, et j'ai trouvé que le cinéma de genre avait cette espèce de façon de vous amener ailleurs, de pouvoir dénoncer des choses en étant parfois un peu vulgaire, mais ça m'a toujours parlé. Et c'est marrant parce que j'adore le funk, mais les films de Blaxploitation, je les trouve vraiment très mauvais.
0: Vous êtes plutôt Minority Report et... Et Solid Verhoeven...
1: Ouais, Total Recall. Oui.
0: Je ne sais pas si vous en avez en tête, parce que vous êtes fatigué, vous êtes en tournée, mais est-ce que vous avez une scène vraiment marquante d'un film? Voilà, une scène qui vous est restée, une scène à laquelle vous repensez régulièrement.
1: Un des films qui m'a fait le plus peur de toute ma vie, c'est The Thing de John Carpenter, et plein de scènes me reviennent, notamment la scène qui est pour moi la scène la plus terrifiante que j'ai vue au cinéma. J'avais 14 ans, 13 ou 14 ans quand j'ai vu ce film-là.
2: Oui, nous sommes ici en présence d'un organisme qui imite, qui reproduit toutes les formes de vie et qui plus est, les imite à la perfection. Lorsque Chose a attaqué nos chiens, elle a essayé de les digérer, les absorber. et ce faisant d'en assumer totalement l'apparence physique. Ceci, par exemple, n'est pas un chien. C'est une nation. Nous avons tué la chose avant qu'elle ait pu finir.
3: Finir quoi ?
2: Finir son imitation de nos chiens.
1: Et il y a une des scènes où il y a un des personnages qui d'un coup fait un arrêt cardiaque et ils essaient de le réanimer. Et donc, celui qui est docteur prend ces deux outils, cette espèce de défibrillateur, et puis il le met sur le corps. Et le corps s'ouvre comme une grosse mâchoire, lui mange les bras. Et là, le personnage qui se transforme devient une créature abominable. La tête se détache, qui devient une araignée. En fait, ça m'a hanté pendant des années. Je me suis dit que cette scène est complètement folle, complètement dingue. Et ça m'a donné envie de faire des effets spéciaux. Avant de faire de la musique, je voulais faire ça.
0: On va peut-être maintenant parler de comment vous avez participé à la création cinématographique en faisant donc de la musique pour le cinéma, alors qu'à la base, vous êtes donc un musicien, mais de scène. Comment c'est arrivé ? Parce que bon, j'ai l'impression qu'il y a quand même une espèce de filiation avec un réalisateur qui est Rémy Besançon.
1: Alors, ce qui est marrant, c'est que mon premier film en tant que musicien, c'est Mon Idole de Guillaume Canet. Et Guillaume est venu me voir un jour et me dit « Voilà, j'aimerais bien que tu fasses la musique de mon film qui s'appelle Mon Idole. J'ai écrit le film en écoutant ta chanson. » Et je pense que ça irait hyper bien. Moi, j'avais jamais fait ça. Et je me suis dit, ok, comment on fait un truc pareil ? Est-ce que je le fais ? J'ai réfléchi 3 minutes. Hein. Je dis, ok, on fonce, on fait ça. Et ça, c'est le premier film que je fais. Mais c'était plus des chansons que du score.

0: Ensuite, de fil en aiguille, je rencontre Rémi Besançon et je fais Ma vie en l'air. Ma vie en l'air, c'est plus du score que des chansons. Il y a aussi quelques chansons. Et là, je commence à prendre goût à l'écriture de musique pour l'image. J'avais jamais fait ça, hein. C'est, enfin, à part mon idole, mais c'est un travail intense. Intense parce que ça demande une collaboration, ça demande de se mettre au service du cinéma, ça demande de se mettre au service d'un réalisateur, chose que je ne savais pas faire. Moi, j'étais au service de moi-même et de mes chansons. Jusqu'au moment où les choses avancent, je fais le premier jour du reste de ta vie de Rémi Besançon. Et là, je suis nommé au César pour la musique. Et je me dis, waouh, extraordinaire.
1: Alors Albert, tu es content? La chambre te plaît?
2: Oui. Tu veux vraiment pas que je te paye un loyer?
1: Tu plaisantes. Garde tes sous. J'ai acheté une maison à ton père, je peux bien te prêter une chambre.
3: Tu m'as pas acheté une maison, papa. Tu m'as juste prêté de l'argent que je te rembourse tous les mois. J'aurais jamais dû te demander ça, d'ailleurs. J'aurais dû emprunter à la banque, comme tout le monde.
1: Avec ton salaire de chauffeur de taxi, t'aurais pas pu emprunter beaucoup. Mais de toute façon, je m'en fiche de cet argent. Je t'en parlerai plus.
3: Merci.
1: Bon alors, vous deux, là, comment ça marche, les études?
2: Bien. Moi, je rentre en troisième année et j'ai commencé les gardes d'urgence aussi. Oh,
1: c'est bien. On a toujours besoin d'un médecin dans une famille.
2: Ouais.
1: Et toi, Raph?
4: Ben, moi, je me suis inscrit à la fac.
1: En fac de quoi?
4: Ben, je sais plus.
1: Quelle motivation? On voit que tu tiens de ton père. Je me souviens d'un commentaire d'un de tes professeurs sur ton carnet de notes. À toucher le fond.
3: Mais creuse encore.
0: Bon, le film qui gagne cette année-là est un film quasiment sans musique. Je me suis dit, ok, les Césars, c'est comme les victoires. Allez mourir.
5: Bouge pas.
2: Ça me fera pas rester, tu sais.
5: Sur les photos aussi. Éternellement.

0: Alors c'est vrai qu'il y a eu ce grand événement pour vous en 2009 parce que vous n'aviez pas fait tant que ça de bande originale. Alors je ne sais pas avec qui vous étiez opposé, si c'était des habitués, hein. Mais en tout cas, je me demandais quand même si vous aviez gagné cette récompense des Césars en 2009, est-ce que vous auriez fait beaucoup plus de bande originale ou voilà.
1: Je pense que oui, ça aurait changé pas mal la donne. Mais je me suis rendu compte que le plus intéressant dans ce travail, c'est quand même de faire la musique qu'on aime, la musique qu'on sait faire, sa propre musique. C'est plus ça qui se serait passé, c'est qu'on serait vraiment venu me chercher pour ma musique. Parce qu'au fil des années, j'ai continué à en faire, j'ai dû faire une dizaine de BO. On m'appelait parce qu'on savait que je savais faire de la musique. Et donc on me demandait de faire de la musique qui n'était pas vraiment la musique que je faisais, mais c'était de la commande. Jusqu'au moment où je me suis dit, putain, c'est de moins en moins bien payé et c'est de moins en moins intéressant. Et là, je me suis dit, trop chiant, trop long, trop chiant. Mais c'est sûr qu'un César aurait peut-être plus pour l'orgueil, l'ego, quoi. Ça m'aurait fait plaisir d'avoir ça. Parce qu'en plus, la musique du premier jour est vraiment bien. Ouais, elle est vraiment super.
0: Oui, en plus, la BO, il y a des musiques additionnelles. Il y a beaucoup de musiques additionnelles. Et il y a votre musique qui rajoute cet élément.
1: Ouais. Ouais, y a un truc. Puis le film est super. Le film marche bien. J'aurais bien aimé être récompensé pour ça. Mais bon, après, c'était mon troisième film. J'ai été récompensé ailleurs, ça va. Aujourd'hui, tout va très bien.
0: Ok.
2: Qu'est-ce que tu foutais ? Tu veux la ramener, non ? T'avais dit minuit, il est plus d'une heure.
3: Hein ?
4: Ça va, je suis pas une gamine, hein ?
2: Arrête de me casser les couilles.
3: Ta gueule. Ça suffit, tu vas te calmer.
2: Tu me parles pas comme ça, ok ? C'est toi qui déconnes, là.
3: Mais je te parle comme je veux. Je te rappelle que je suis ton père.
2: Qu'est-ce qui se passe comme ça, toi, petit con ?
3: Oh !
2: Espèce de raté !

0: Alors, par ailleurs, ce qui serait intéressant de savoir, parce que c'est pas tous les jours qu'on a l'occasion de discuter avec quelqu'un qui compose de la musique pour le cinéma, c'est toujours de savoir si vous partez des images, si vous attendez des rushs, si vous allez sur le tournage, si vous avez les intentions du réalisateur. Enfin, comment ça se passe ?
1: Moi, je me fais vraiment confiance. Je pars d'abord de ce que me raconte le réalisateur sur son film, sur le sujet. Ça évoque en moi souvent une mélodie ou un morceau comme une chanson que je compose très vite avant de voir des images. Et ça, c'est le cœur de la musique. Donc ça, c'est la musique qui évoque soit les personnages, soit l'histoire. Et après, il y a la musique à l'image, celle qui soutient les images. C'est vraiment, il y a deux écritures très importantes. Mais je commence d'abord par écouter ce qu'on me raconte et en écrire une chanson. Où il n'y a pas forcément de paroles, hein, mais il y a des mélodies, des arrangements. Et ce morceau, qui est souvent un peu compliqué, bah, j'en fais ma boîte à outils, et puis je l'étire, et c'est le cœur du film.
0: Mais une fois que vous avez fait ce premier morceau, vous avez la validation du réalisateur, et vous retournez au boulot, enfin,
1: c'est ça, souvent, il ne comprend pas parce qu'il n'a pas encore fait son film. Donc il a ce morceau et il se dit ouais pourquoi pas, et puis ce qui est le mieux c'est qu'il puisse vivre avec et faire le film avec, et quand ça se passe bah, c'est super, ça match, et puis parfois ça marche pas, ça arrive aussi, mais en règle générale je me trompe pas trop sur ce que je ressens et sur ce qu'on me raconte, donc c'est assez intéressant. Et après bon bah c'est le travail de l'adapter aux séquences, mais c'est ça reste un exercice vraiment intéressant, c'est transformer encore une fois la narration en musique.
0: Et donc c'est un processus qui est long ou pas, enfin, votre processus ?
1: C'est alors la naissance du morceau originel et original, ça peut aller très vite. Après, ce qui est long, c'est de décliner, c'est de trouver les variations, c'est de trouver aussi les différences entre les personnages, parce qu'en fait j'ai mis du temps à comprendre qu'il y avait quand même une musique qui se déclinait, mais ça dépend beaucoup du film. C'est-à-dire que c'est le plus long en fait, c'est lorsque on travaille sur une V1 de montage et qu'il y en a 10. Donc ça, parfois il y en a 10, parfois il n'y en a que 3. Et donc c'est le plus long, c'est de changer, c'est quand le film change, c'est quand le film marche pas, c'est-à-dire quand le film se réécrit complètement en montage, là ça devient vraiment, c'est très compliqué. Et en fait moi je muse très rapidement là-dessus, c'est pour ça que maintenant j'aime bien être au début, arriver à la fin après. Okay. Tout le milieu c'est très pénible.
0: Je voulais savoir, vous l'avez dit, Sinclair, vous avez fait une dizaine de bandes originales. Est-ce que ça vous est arrivé de refuser catégoriquement un projet ? J'imagine que oui.
1: Oui. Ouais. J'ai refusé des projets où c'était trop, beaucoup trop éloigné de moi, et que j'ai fait des films pour les mauvaises raisons aussi. Hein. J'ai fait des films pour prendre du blé. Ça, c'est, voilà, c'est des choses qui arrivent. Je le ferai plus jamais, parce que c'est une trahison personnelle, et souvent aussi pour le film, même si la plupart des films que j'ai faits et certains que j'ai refusés n'étaient pas des grands films. Mais...
0: Et c'est à ce moment-là que mon enregistrement n'est plus audible. C'est donc le terme de cette émission que nous avons passée avec Sinclair. J'espère revenir l'été prochain avec une vraie série présentant des artistes nous parlant de cinéma.
2: Au revoir. Ça s'impose.
3: Mais pour quelle raison ?
2: Qu'est-ce que vous racontez ? Mais qu'est-ce que c'est que cette histoire ?
4: Je ne connais pas la réponse moi-même. Comme vous êtes bizarre.
2: Oui !
4: C'est difficile de répondre.
2: C'est une plaisanterie !
0: La semaine prochaine, on retrouve le déroulement habituel du programme de Cinérama pour l'été. Pour la série sur les crimes adaptés au cinéma, nous parlerons d'Amityville. Et pour les réalisateurs également compositeurs de musique, ce sera David Lynch avec la rediffusion d'un blind test sur le réalisateur américain.
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8: Il faut être fidèle à ses idées, il faut être fidèle à soi-même, fidèle aux amis, voilà, etc., etc. Et finalement, j'ai découvert que la traîtrise, c'était quand même assez fascinant. Et j'ai fini par m'apercevoir que tout grand artiste et tout grand penseur est un traître à son groupe social. Ça demande beaucoup de courage d'être un individu. Et je pense pas qu'on y arrive toujours. Et c'est très prétentieux de dire « je suis un individu ». Alors c'est marrant, on est dans une société, on dit « ouais, société individualiste ». Pas du tout, on est dans une société où il n'y a jamais eu si peu d'individus. C'est la raison d'État, hein. TAS. Céline disait « il faut avoir le courage d'avoir tort, le monde est rempli de gens qui ont raison, c'est écœurant ». On nous prévient bien, le groupe social nous prévient bien que c'est très dangereux de vouloir penser par soi-même et de vivre sa vie de façon singulière. Tout nous l'interdit, depuis la maternelle jusqu'au travail. C'est justement les amis auxquels on était fidèles qui tout d'un coup vous jugent parce que vous avez fait un choix qui ne rentre pas dans leur catégorie et dans leur projet de vie. Le plus surprenant et le plus douloureux, finalement, c'est de faire cette expérience que des gens qu'on croyait proches et qu'on croyait être des amis, finalement, n'acceptent pas du tout les choix que tu peux faire. C'est pour ça que finalement, la traîtrise, c'est très intéressant, et c'est très intéressant de se fâcher avec ses amis. C'est très enrichissant, en fait. Voilà, la norme, c'est il faut s'entendre avec son milieu, il faut garder les mêmes amis, il faut être sociable, il faut être poli, tout ça. Si on regarde l'histoire de France, la figure du honni absolu, c'est le traître, le félon. On peut tout pardonner à plein d'autres personnes, mais alors le traître, c'est vraiment celui qui a renié. On est moins mal jugé en étant lâche qu'en étant traître. Et c'est pour ça que Céline dit très bien, elle dit oula, être traître, c'est comme d'ouvrir une fenêtre en prison, tout le monde en a envie, c'est rare qu'on puisse. Mais c'est peut-être un devoir de trahir tout le monde, peut-être qu'on doit trahir ses parents, trahir sa famille, trahir ses amis, trahir la société. Peut-être qu'on doit le faire, qu'est-ce qu'elle a de si bien cette société finalement ?

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1: 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Curieuse expression.
2: Je dirais pas se maquiller parce qu'en ce qui me concerne, je ne me suis pratiquement jamais maquillée depuis que je suis mariée, mais se soigner.
3: Oui, évidemment, parce que c'est l'essentiel.
2: Oui. Oui, se soigner. Aussi dans le choix des. Enfin. Dans le choix des vêtements, peut-être aussi.
3: Ah, si, quand même, les vêtements, oui, si, quand même.
4: Il faut être coquette.
2: Une certaine coquetterie, sans en abuser. Une coquetterie adaptée à votre
3: tempérament,
2: âge,
3: d'abord. Tempérament. C'est surtout votre tempérament, parce que l'âge, c'est.
4: Parce que vous savez, la coquetterie, souvent, nous sauve moralement.
3: Ah, bah, absolument. Si on laisse tout tomber, là, faut continuer la coiffure, le maquillage, l'habillement.
4: Pour certaines personnes, moralement, c'est essentiel. Moi, personnellement,
3: Moi aussi, oui, ça.
4: Je ne suis jamais sortie dans la rue sans être un peu maquillée, habillée.
3: Là, j'y suis à peine, parce qu'aujourd'hui, j'étais...
4: Je vous dirais même, c'est idiot, mais je me peignerais et je me coifferais, enfin, me maquillerais des fois avant de téléphoner. Je suis mieux, moi, quand je me regarde présentable.
3: Absolument. Et quand on a eu l'habitude de travailler dans un bureau.
4: Le matin, 6h30,
3: il faut être déjà impeccable.
4: Alors, ça reste toute la vie.
3: Ça reste absolument.
2: Vous arrêter parce que dans le sens où pour moi le maquillage n'est pas forcément, ça dépend des personnes je pense,
4: essentiel, c'est pas essentiel.
2: Moi je me suis toujours trouvé mieux non maquillée que maquillée.
3: Ça dépend des goûts, et, à condition que ce soit pas outrancier, évidemment, il faut adapter son maquillage à son âge.
2: Non, mais
4: moi j'ai besoin d'être maquillée.
3: Maquillée et coiffée.
2: Oui,
3: c'est une habitude.
4: Moi j'arrive au bureau, il fallait adapter.
2: Ce que je veux dire par là, c'est qu'on peut être impeccable
3: sans ça, de la tête aux pieds.
2: Sans être maquillée.
3: Oui,
4: me disait ma mère, il faut que je me mette un. Elle n'appelait pas se mettre rouge à joues, se mettait de la santé, ma mère.

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1: 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Telles que de boire du Dom Pérignon 55 à une température au-dessus de 3 degrés. 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

0: C'est ça, l'espèce de pignouf qui te filait en ville?
1: Écoutez, il me semble qu'il y a méprise. 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

0: À nous, Monsieur Bond. 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

0: Bonjour, madame.
1: Un renseignement ?
0: Oui, je suis Monsieur Bond. James Bond. Je voudrais voir le docteur Goodhain.
1: Vous l'avez devant vous ?
0: Une femme ?
1: Vos facultés d'observation vous font honneur, Monsieur Bond.
0: James, pour mes amis.
1: Holly Goodhead.

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4: Il faut être fidèle à ses idées, il faut être fidèle à soi-même, fidèle aux amis, voilà, etc., etc. Et finalement, j'ai découvert que la traîtrise, c'était quand même assez fascinant. Et j'ai fini par m'apercevoir que tout grand artiste et tout grand penseur est un traître à son groupe social. Ça demande beaucoup de courage d'être un individu. Et je pense pas qu'on y arrive toujours. Et c'est très prétentieux de dire « je suis un individu ». Alors c'est marrant, on est dans une société, on dit « ouais, société individualiste ». Pas du tout. On est dans une société où il n'y a jamais eu si peu d'individus. C'est la raison d'État. Hein. C'est voilà, l'État TAS. Céline disait « il faut avoir le courage d'avoir tort ». Le monde est rempli de gens qui ont raison, c'est écœurant. On nous prévient bien, le groupe social nous prévient bien que c'est très dangereux de vouloir penser par soi-même et de vivre sa vie de façon singulière. Tout nous l'interdit, depuis la maternelle jusqu'au travail. C'est justement les amis auxquels on était fidèles qui tout d'un coup vous jugent parce que vous avez fait un choix qui ne rentre pas dans leur catégorie et dans leur projet de vie. Le plus surprenant et le plus douloureux finalement, c'est de faire cette expérience que des gens dont on croyait proches et qu'on croyait être des amis, finalement, n'acceptent pas du tout les choix que tu peux faire. C'est pour ça que finalement la traîtrise c'est très intéressant, et c'est très intéressant de se fâcher avec ses amis. C'est très enrichissant en fait. Voilà, la norme, c'est il faut s'entendre avec son milieu, il faut garder les mêmes amis, il faut être sociable, il faut être poli, tout ça. Si on regarde l'histoire de France, la figure du honni absolu, c'est le traître, le félon. On peut tout pardonner à plein d'autres personnes, mais alors le traître, c'est vraiment celui qui a renié. On est moins mal jugé en étant lâche qu'en étant traître. Et c'est pour ça que Céline dit très bien, elle dit, oula, être traître, c'est comme d'ouvrir une fenêtre en prison, tout le monde en a envie, c'est rare qu'on puisse. Mais c'est peut-être un devoir de trahir tout le monde, peut-être qu'on doit trahir ses parents, trahir sa famille, trahir ses amis, trahir la société. Peut-être qu'on doit le faire, qu'est-ce qu'elle a de si bien cette société finalement ?

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finalement, est-ce qu'il y a une seule chose qui nous définit? Non, je crois pas du tout. Je crois qu'on est une somme de complexités et qu'on essaie d'associer nos complexités pour ressembler à quelque chose.

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0: Il ne se passe pas. Il ne se passe pas un jour.
1: Es un libro explícitamente autobiográfico, en el sentido de que, hay un yo ahí, hay un por lo menos una ilusión de vida personal que se pone en escena. Mientras que las tres novelitas estas, Historia del pelo, Historia del llanto, Historia del dinero, yo creo que son novelas más bien, digamos, que articulan ciertos fantasmas personales, pero...
0: Il ne se passe pas un jour sans qu'il pense à ses cheveux, à se les couper beaucoup, un peu, à se les couper rapidement, à se les laisser pousser, à ne plus jamais se les couper, à se tondre la tête, à se raser le crâne pour toujours. Il n'y a pas de solution définitive. Il est condamné à s'occuper sans cesse de cette question. Ainsi donc, il est esclave de ses cheveux, qui sait, peut-être jusqu'à en crever. Mais même dans ce cas, où vous n'avez pas lu que les cheveux ne continuent-ils pas à pousser chez les... Ou était-ce plutôt les ongles ? Une fois, en été, fuyant la chaleur, il est 4h de l'après-midi, il n'y a presque personne dans la rue, il entre dans un salon de coiffure désert.
1: Pero...
2: En una historia de ficción.
1: Sí, injertándolos en un tejido totalmente de ficción, ¿no? Y incluso los momentos de vida personal o de experiencia personal que aparecen en la novela son siempre ya momentos que están, yo diría, o estetizados por mí mismo o bien historizados por la historia política de la Argentina, ¿no? No hay que olvidar que son tres novelas que giran alrededor de la década del 70, ¿no?
2: Las tres atraviesan los años 70. Que por alguna razón, vos eras chico en los 70, eras
0: On lui lave les cheveux. Il est penché en arrière, on lui lave les cheveux. On lui lave les cheveux. On lui lave les cheveux. Il est penché en arrière, la nuque reposant sur le bac en plastique. Bien qu'il soit mal à l'aise, qu'il ait mal au cervical et qu'il soit un peu inquiet de cette nonchalance avec laquelle son cou semble s'offrir à la lame du premier égorgeur venu, le massage des doigts, le doux nuage de parfum végétal qui se dégage de sa tête et la pression des jets d'eau tiède l'enivrent, le transportant peu à peu vers une espèce de rêverie. Il ne tarde pas à s'endormir. Il ne tarde pas à s'endormir.
1: Producen un nivel de intensidad en el modo de experimentar los cambios, en el modo de experimentar el futuro, digamos, ¿no? La imaginación del futuro. Me parece que es una época extraordinaria,
2: irrepetible,
1: digamos, excepcional.
2: De intensidad decir. Irrepetible,
1: sí,
2: algo sí. Por el estilo me habías dicho.
1: Sí, no lo pienso con nostalgia de todos modos, ¿no? No digo
2: No, me parece que sos crítico.
1: No, digamos que me gusta mucho pensar la distancia que hay hoy entre nosotros y los años 70. Uh-huh. La poca distancia, la mucha distancia, digamos, todas las relaciones de distancia posibles que se pueden establecer entre el presente y los años 70.
2: Vos me acuerdo que me habías dicho algo así como que esa pasión irrepetible de los 70.
0: La première chose qu'il aperçoit lorsqu'il rouvre les yeux, si proche qu'il l'aperçoit hors champ, comme dessiné à la surface d'une étendue de sable mouvant, c'est le visage de la fille qui lui lave la tête, penchée au-dessus de lui, inversée, son front à elle suspendu à hauteur de sa bouche, à lui. Son front à elle suspendu à hauteur de sa bouche, à lui. Que fait-elle donc ? Elle le renifle ? A-t-elle l'intention de l'embrasser ? Il ne bouge pas.

la surveillant de ses yeux aveugles, jusqu'à ce que la fille, au bout de quelques secondes de concentration, pendant lesquelles elle se retient même de respirer, intercepte avec son ongle long et aiguisé un afflux de shampoing qui, égaré, était prêt à lui couler dans l'œil. À peine réveillé, malgré tous ses efforts, il ne parvient pas à se rappeler à quoi ressemblait vraiment son visage. 10 minutes auparavant, lorsqu'il venait tout juste de pénétrer dans le salon de coiffure et qu'il l'avait aperçu pour la première fois, que sans hésiter, elle s'était dirigée vers lui pour lui demander « On vous lave la tête ?» À présent, elle est si près de lui qu'il serait bien incapable de la décrire. Il pourrait bien tomber amoureux d'elle. De fait, il ignore s'il n'est pas déjà tombé amoureux. En ouvrant les yeux et en découvrant son visage presque collé au sien, gigantesque, un peu comme au cinéma lorsqu'il s'endort pendant plusieurs secondes et qu'au moment de se réveiller, il se soumet au charme, presque infaillible, de la première chose qu'il aperçoit sur l'écran. «

0: réveillé, il se soumet au charme, presque infaillible, de la première chose qu'il aperçoit sur l'écran. Peu importe si c'est un paysage qui fait son apparition, un pan de mur grignoté par une plante grimpante, une avenue fourmillant de monde, un troupeau d'animaux, le fameux portail de l'usine des frères Lumière. La première image est toujours celle d'un visage. Le visage est le phénomène par excellence, le seul objet d'adoration pour lequel il n'existe ni défense, ni solution. Il apprend cela alors qu'il est très jeune, en traduisant Shakespeare, après qu'un théâtre municipal lui a commandé une version en espagnol moderne du « Songe d'une nuit d'été ». Il traduit le texte à toute vitesse, en état de transe, de la même façon qu'il traduit à l'époque tout ce qui lui tombe sous la main. Mode d'emploi pour appareil électroménager, dialogue de film, Kant, essai de théologie de la libération, psychanalyse lacanienne, autant de commandes qu'il se dispose à taper à la machine aussitôt après les avoir acceptées, selon la définition qu'il donne alors de la traduction, puis qu'il recrache dans une espèce de vertige digestif complètement dément.
1: Une espèce de territoire très flexible, très malléable, qui me permet de dire quelque chose. Donc, ce pelo, en ce sens.
2: Par exemple, que aparezca la peluca de Arrostito, la que compra Arrostito dans le secuestro de Arambú.
1: Sí, bueno, está ese elemento que es un fetiche capilar único de los años 70. La peluca que usa con Arrostito para secuestrar.
2: Con claritos, con tasca
1: caquilla. Sí, sí. Después está también el momento en que se remata el pelo del Che Guevara. Uh-huh. ¿No? Quiero decir, uno puede hacer una historia política del pelo. Y de hecho, en los años 70, también el pelo era, en cierto sentido, un campo de batalla, uh-huh, donde se enfrentaban las mismas fuerzas, los mismos valores, las mismas imágenes personales que se enfrentaban en la arena política, ¿no? Yo menciono en el libro, durante el año, que mandaba a su cara.

peut-être parce que c'est justement le visage qu'il aperçoit en se réveillant, à la fois anodin et providentiel, indifférent et miraculeux, qui le fait revenir de son sommeil et le tire de l'obscurité, qui le sauve, le ramène à la vie. Pourquoi pas ? Se demande-t-il. Dormir, ouvrir les yeux, succomber. Ne rien savoir de l'autre que ce qu'on sait de lui sur le moment, instantanément, qu'il est un objet d'amour. Qu'il est un objet d'amour. C'est tout ce qu'il sait, que c'est juste un objet d'amour. Sans aller plus loin, bien qu'il lui suffise de se fixer sur ses yeux trop maquillés, sur ses taches de rousseur, sur les deux perles en aluminium qui brillent sur les ailettes de son nez et qui s'infecteront bientôt, pour s'apercevoir qu'il n'est pas tombé amoureux de la fille qui cet après-midi lui lave la tête dans le salon de coiffure, lui-même ne sait rien d'elle. Et elle ne sait rien de lui, rien d'autre, en tout cas, que ce qui s'offre à ses yeux.

Elle ne l'a pas connu à 12 ans, par exemple, alors qu'il a les cheveux raides, blonds jusqu'aux épaules, et qu'il ne leur prête pas la moindre attention, qu'il ne prend conscience d'en avoir et de leur aspect que si un incident vient perturber le naturel avec lequel il a l'habitude de les oublier. Par exemple, lorsque son grand-père, dans une de ses crises d'affection virile, qui semble s'exalter particulièrement, lui saisit d'une main une grosse mèche au vol tout en menaçant de la couper à la racine avec les ciseaux formés par l'index et le majeur de l'autre main. Tandis qu'une bande sonore improvisée avec la langue tic, tic, tic précède l'exécution de ce que les doigts promettent.

lorsque dans une file d'attente, à la poste par exemple, devant le kiosque à journaux, à la pharmacie, quelqu'un dans son dos qui veut demander quelque chose à haute voix dit « Mademoiselle » et qu'après plusieurs secondes, sentant les doigts de l'inconnu qui vient de parler pianoter sur son épaule, il comprend qu'on l'a pris pour une femme. Ou lorsque, à peine arrivé à Rio de Janeiro, la première fois qu'il voyage en avion, la première fois qu'il quitte son pays et qu'il se retrouve dans un endroit où l'on parle une langue inconnue, il va se promener sur la plage avec son père et son frère, et qu'un essaim de femmes noires l'essuie un long moment tandis que la nuit tombe, toute agglutinée autour de lui, poussant des cris et lui frôlant la tête avec un étonnement révérencieux, comme si ses cheveux irradiaient un éclat sacré propre à les faire rajeunir ou à leur brûler les mains.

0: Il n'existe peut-être pas dans toute la nature.
1: Avant de partir chaque soir
2: pour de longues randonnées,
1: celui qu'on ne voit pas
2: et qu'on rêve de voir. Celui qui est friand d'un certain melon.

0: immergé entièrement ou à demi.
1: Affalé sur la berge ou passant dans la nuit.

0: des expéditions nocturnes régulières. Le plaisir de l'eau.
1: Et pour lui, toute la vie.

0: l'étonnement qu'on éprouve à le voir semble partagé par le dic-dic.
1: D'autant plus difficile à rencontrer qu'il est petit, qu'il ne vit que par couple et qu'il détale comme un lièvre. Il arrive. Il arrive pourtant qu'on tombe sur lui au détour d'un fourré. Moins qu'un regard, ce qu'il offre avec ses grands yeux maquillés, c'est la surprise qu'il puisse y avoir autre chose que lui dans le monde restreint où il a établi son séjour.
0: Petit.

0: petit, si petit, avec ses si grands yeux sombres et craintifs, évidemment menacé par toutes sortes de carnivores dont l'homme, car sa chair est bonne, il semble être là pour incarner l'innocence, mais pour ainsi dire en vain,
1: puisque dans un univers sans coupable, semblant n'avoir pas de répit, il va dans les buissons.

On aimerait faire beaucoup pour lui, pour Ludovic, mais la seule chose qu'on puisse lui offrir, c'est de lui laisser tranquille. Ce qui a l'air de l'étonner à nouveau. Il aime beaucoup le sel.

0: il n'existe peut-être pas dans toute la nature
1: de conformité aussi grande entre la manifestation sonore
0: et l'apparence. Solitaire ou en groupe,
1: immergé entièrement ou à demi,
0: affalé sur la berge ou passant dans la nuit,
1: celui que les anciens appelèrent étrangement le cheval
0: des fleuves demeure absolument lui-même dans tous ses états.
1: C'est comme si l'épaisseur de sa peau
0: et la rotondité massive de ses formes
1: l'empêchaient de se disperser.
0: L'eau,
1: le plaisir de l'eau,
0: est pour lui toute la vie.
1: Il lui faut pourtant
0: se nourrir, et la nuit,
1: par des chemins qu'il connaît,
0: il rejoint,
1: parfois loin,
0: des gagnages.
1: Mais
0: c'est comme un rocher vivant
1: que de jour il s'annonce.
0: Masse aux reflets violets, offerte au ruissellement
1: d'une eau traînante dont il ne sort pas
0: et dans laquelle il aime à s'enfoncer plusieurs minutes
1: ou de laquelle il émerge à peine,
0: ne laissant dépasser que la face supérieure de son mufle,
1: yeux et oreilles dégagés,
0: lui donnant alors l'allure de quelque gigantesque batracien.
1: Des baignades d'un jour pendant plus de 40 ans, des expéditions nocturnes régulières,
0: une placidité que la vision de sa gueule ouverte,
1: quand il bâille ou se bat,
0: ramène à de justes proportions.
1: L'hippopotame,
0: en son étrange souplesse,
1: est comme un triomphe de la masse sur le détail,
0: l'hypothèse d'un bonheur rond
1: que la nature
0: aurait mise à tremper pour toujours.
1: Que la nature aurait mise à tremper pour toujours.
2: C'est excellent. Il est bien ce texte. Putain, c'est bien la fin. L'hypothèse d'un bonheur rond que la nature aurait mis à tremper.

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Ou presque. 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

0: Dernière émission avant la fin de l'année, gars. Bonjour les auditeurs, les auditrices.
1: Bonjour Plastique Bernard.
2: Bonjour Kiki.
1: Bonjour.
2: Comment ça va cette semaine?
1: Plutôt pas mal, et toi?
2: Écoute, ça va très bien, ça va très bien. Toi, c'est toujours plutôt bien ou plutôt pas mal. Alors, je connais pas la différence entre plutôt bien et plutôt pas mal. Qu'est-ce qui est au-dessus? Qu'est-ce qui est en dessous? Ça reste mystérieux, mais oui. Peut-être qu'il vaut mieux que ça reste mystérieux. On n'est pas obligé de tout savoir.
1: Faut être un peu mystérieux dans la vie. Hein.
2: Je trouve que on explique déjà beaucoup de choses à Radio Vedette. Heureusement qu'on garde une part de mystère sur nos savoir-faire, sur l'arrière-boutique de Radio Vedette. Je pense que c'est un petit peu... Il faut, et c'est pour ça que souvent on nous demande pourquoi est-ce que vous pouvez pas nous envoyer une photo dédicacée, etc. Je dis non, vous allez être déçus. Vous allez nous voir, vous allez vous dire ah non, vraiment je les imaginais pas comme ça, avec une belle voix comme ça, je les imaginais grands et forts. Et en fait, c'est pas du tout le cas. Et je vais te dire une anecdote, Kiki,
1: oui.
2: qui va te convaincre. Je faisais des visios avec des personnes.
1: Mm-hmm.
2: Donc, elles me voyaient en visio et comme ça pendant, je sais pas, plusieurs mois.
1: Ah, ils t'imaginaient plus grand.
2: Je les rencontre en vrai. Il y avait une dame, c'est véridique, hein. Elle était dégoûtée. Elle me regarde et fait comme ça. Oh non. Oh non. Oh non. Oh, je vous imaginais beaucoup plus grand.
1: Ouais, mais sympa. Ouais.
2: Ah ouais, dis donc, ça sortait du cœur. Et vraiment, alors je savais pas quoi lui dire. Je lui dis, ça, je peux rien y faire. Je suis né comme ça. Si vous voulez, voici l'adresse.
1: En fait, elle
2: de
1: avait fantasmé pour sur
2: ah,
1: toi. Et
2: pas.
1: Alors, vu que t'as été une taille raisonnable, hein, 1m72, je pense, un truc comme
2: ouais,
1: ça.
2: Ouais, 74, 73.
1: Ouais, hein. Voilà.
2: Rien
1: peu,
2: de fou,
1: à peu près
2: mais
1: ma taille.
2: Mais rien de.
1: Ouais, bah c'est dire ça. Je trouve que c'est quand même malvenu, je trouve.
2: Ah ben vraiment, elle était honnêtement très déçue. Et évidemment, dans son écran, peut-être que j'étais immense, peut-être que j'ai
1: ouais,
2: vraiment...
1: C'est ça. Tout dépend de la focale.
2: J'avais l'air baraque et tout, mais alors là, vraiment, elle était déçue. Mais ça, écoutez, je lui